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Bonjour tout le monde et bienvenue à cette nouvelle édition de Temporel Amour Amitié. C'est Michel Chaillier qui est avec vous pour 2 heures sur Progcore Radio. Et j'aimerais remercier ceux qui ont présenté l'émission, Pierre Calvé, Edgar Bory, Edith Butler, Christine Tassan et les imposteurs, ainsi que Marie-Josée Longchamp. Alors, je les remercie beaucoup. Et aujourd'hui, notre émission a pour thème l'été. Alors, on a choisi des chansons qui devraient vous donner chaud, ou du moins qui vont vous faire penser à l'été. On a Adamo, Claude Gauthier, Pierre Bertrand, Sylvain Lelièvre, Gilles Vigneault, Clémence Desrochers, et bon, j'en passe. Alors, on va commencer immédiatement avec ceci.

Donc, c'était dans l'ordre habituel de Pierre Bertrand, attendre à l'année longue, qui arrive enfin l'été. Enfin, je ne sais pas si vous êtes comme moi, j'attends pas nécessairement que l'été arrive, hein, parce que je trouve ça un peu chaud. Ensuite, c'était Claude Gauthier, un bien bel été. Ça, c'est tiré de son disque qui s'appelait Pour la suite des choses. Un bien beau disque, mais naturellement, ça passe dans le vide. Et on a terminé avec Adamo, j'ai trouvé un été.

On continue avec Bernard Simon. Simon, ça s'écrit Simon, un garçon de Québec. Bon, ça fait déjà quand même 40 ans qu'il est dans le métier. Ça sera suivi de Bernard Lavillier et de Pierre Bachelet.

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Donc, c'était Bernard Simon l'été, Bernard Lavilliers l'été et Pierre Bachelet. J'aurais dû trouver un autre Bernard, hein? Ça aurait été bien trois Bernards. Donc, Pierre Bachelet et l'Atlantique. Je ne sais pas si vous connaissez Bernard Simon, j'en ai parlé un petit peu au début. C'est un garçon qui est natif de Québec. Il est auteur, compositeur, interprète. Et bon, il a chanté, ça fait déjà 40 ans. Il est dans le métier, il a 7 CD, un 45 tours, une cassette. Il a fait de la musique pour le théâtre, il a fait des tours de chant. C'est un chanteur baryton, pianiste et accordéoniste. Il a chanté Trenet, Brel, Vigneault. On peut dire que sa carrière a véritablement démarré en 1979 avec un tour de chant consacré à Léo Ferré et au poète, mis en musique par ce dernier. Bernard Simon s'est produit au Francofolies de Montréal, au Festival d'été de Québec, au Café Spectacle du Palais Montcalm de Québec, à la Société Radio-Canada, en hommage à Sylvain Lelièvre en 2002-2003. Plusieurs tournées l'ont amené en France, en Suisse et en Italie, où il a été reçu chaleureusement, et ce, jusqu'à récemment, puisqu'il a été invité au Festival Léo Ferré à Goudron, en France, en l'été 2014. Et puis ensuite, on écoutait Bernard Lavilliers l'été, suivi de Pierre Bachelet, l'Atlantique. On va écouter maintenant Moustaki et François de Guelde.

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C'était Georges Moustaki dans mon hamac, les orteils au soleil. Alors, on imagine facilement Moustaki en train de ne rien faire, de faire la sieste, de le far niente. Et François de Gueldre également avec le ciel, le soleil et la mer. Bon, ça fait rêver. On continue avec un monsieur qui est décédé, qui est parti trop vite, Sylvain Lelièvre. Suivi de Bondoc Lanois. Je ne sais pas si vous connaissez, c'est un groupe québécois. Et puis on aura Éric Chardin.

Donc, c'était Sylvain Lelièvre, Old Orchard, suivi de Bondoc Lannoy, C'est l'été, et Éric Chardin, Il y a du soleil sur la France. Éric Chardin aussi nous a quittés. Maintenant, on va écouter Gilles Vigneault, Clémence Desrochers et Coralie Clément.

Donc, c'était Balade de l'été, Gilles Vigneault, le doux vent d'été avec la douce Clémence Desrochers et ces matins d'été avec Coralie Clément. Coralie Clément, que je trouve qu'il n'a pas une grosse voix, mais j'aime bien parce que moi, j'aime bien qu'on me susurre à l'oreille et l'émotion, je pense, passe assez bien. Peut-être que dans cette chanson-là, c'est pas évident, mais. Dans d'autres chansons, c'est bien. On va écouter maintenant des chansons de Canicule avec Jean-François Maurice, Pierre Flynn et Jacques Brel.

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Donc, comme je disais, c'est des chansons de canicule avec Jean-François Maurice qu'on a entendu en premier, 28 degrés à l'ombre. Bon, ça nous rappelle des souvenirs, ça fait quand même un petit bout de temps de cette chanson-là. Pierre Flynn, Canicule, tiré de son disque Jardin de Babylone. Et puis,

0: Donc, c'était Pierre Bertrand, un air d'été suivi de Jean Ferrat, Le Diable au cœur et À l'été de la Saint-Martin. On continue dans la même veine. Donc, notre thème aujourd'hui pour l'émission, c'est l'été, la chaleur, un peu les vacances. Et on débute avec Julos Bocard.
1: Une zone de haute pression déterminait ce jour-là notre temps. L'anticyclone, centré sur les îles britanniques, restait à peu près stationnaire et allait continuer à protéger l'Europe centrale des perturbations atlantiques. La pression atmosphérique, réduite au préalable au niveau de la mer, était, vous en souvenez-vous, de 1022 millibars 3 dixièmes. Ah, quelle belle journée c'était cela!

Donc, c'était Julos Bocarn, une zone de haute pression, suivi de Philippe Laville, une balade en bateau, puis de Guy Béard, Flâny, Flânon. Notre prochain bloc, ben, il débute encore avec Moustaki. Je pense qu'il aimait un peu la chaleur, hein, mais comme il est né en Méditerranée, ben, ça transpire ou ça transparaît un peu dans ses textes, dans ses chansons. Et justement, ça débute avec En Méditerranée.

Moustaki, Georges Moustaki, qui a débuté le segment avec En Méditerranée, suivi de Nino Ferrer, Le Sud. Ah, que c'est beau ça! Avec Daniel Lavoie, Nantucket. Notre prochain segment, de nouveau Guy Béard, Brigitte Bardot, Clémence Desrochers et Séverine.

Donc, on avait débuté le segment avec Encore un été, Guy Béard, suivi de Brigitte Bardot à la fin de l'été. Et puis Clémence Desrochers, On a eu un bien bel été. Puis, pour terminer le segment, c'était Séverine, Du soleil plein les yeux.

Voilà, c'est ce qui termine notre émission. C'est Michel Chaillé qui vous dit à la prochaine sur Progcore Radio. Suivez-nous sur la page Facebook Temporel 925 ainsi que sur Chamisha, la chaîne YouTube, la chaîne Chamisha, pour voir des vidéos des émissions qu'on a fait avec Pierre Calvé, entre autres. Alors, je vous dis à la prochaine et je vous laisse sur ceci. Merci.

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Frankie Goes on the Air, épisode numéro 429, épisode du 26 juillet 2026. Votre capitaine au volant, donc celui qui va vous diriger durant ces deux prochaines heures, s'appelle François Fournier. C'est la voix nasillarde et désagréable que vous écoutez présentement. J'en suis désolé, mais tout ça est compensé par une pas pire programmation musicale. Encore une fois, mes humeurs du moment au niveau musical. J'ai pour vous la musique de The Cars, Beau Dommage, Cran, Planet X, Tony Williams, Lifetime, Van Halen, Mick Jagger. On va souligner les 50 ans de la citoyenneté américaine de John Lennon. C'est arrivé un 26 juillet 1976 dans le bloc éphéméride. Je vous avais parlé de Bonnie Tyler la semaine dernière. On avait su... En fait, on avait appris malheureusement son décès. J'ai trouvé des connexions avec le rock progressif par rapport à Bonnie Tyler, dont une que j'avais oubliée. Je l'avais déjà sur CD, je l'avais complètement oubliée. Donc, je vais vous passer ça dans le dernier bloc de l'émission. Également, la formation Albion, The Enid. Également, The Police, Johnny Hate Jazz. Et on va commencer avec un bloc 100% québécois. Mais d'abord, j'aimerais revenir sur une belle petite pièce de théâtre. Je ne suis pas un gars de théâtre. J'avoue que j'y vais pas souvent. Je suis déjà allé voir Brou, entre autres. J'ai vu d'autres choses aussi. J'ai vu Ubu Roy quand j'étais au secondaire au théâtre Denise Pelletier. Ça, c'est une autre histoire. Ici, je vais vous parler d'une pièce dont vous avez sûrement entendu parler dans les médias. La pièce Boulevard Pérus. Vous savez que je suis un grand fan fini de François Pérus. Et donc, à mon cinquantenaire, quand j'ai eu 50 ans l'an dernier, donc déjà il y a un an et demi, j'avais reçu très à l'avance, je dois l'admettre, un billet pour aller voir la pièce Boulevard Pérus au théâtre Lionel Groulx à Sainte-Thérèse. Et donc, j'y suis allé il y a quelques jours, au moment de cet enregistrement, ça fait à peine quelques jours, au moment où vous écoutez cette émission, ça fait déjà quelques semaines. Et donc, je suis allé voir ça avec deux vieux chums et on s'est bidonné. Je vous dis, même si vous n'êtes pas des fans de Pérus, je vous encourage quand même à aller voir la pièce, puisque, bon, premièrement, c'est sûr qu'on reconnaît la signature de Pérus, c'est des jeux de mots, des calembours, c'est à peu près le même rythme que dans ces capsules, donc on est vraiment bombardé de blagues, on brise le quatrième mur, souvent, on entend beaucoup la voix high pitch de Pérus qui est bien sûr préenregistrée, beaucoup de clins d'œil à son œuvre. Malgré tout, je sais pas si c'est parce que c'est d'autres acteurs qui interprètent son œuvre, mais on sent aussi les influences de Pérus qu'on n'avait pas vraiment noté auparavant, notamment le côté absurde. Il y a des fois où j'avais presque l'impression de regarder Les Voisins de Claude Meunier. Vraiment, le niveau de la maîtrise de l'absurde de Pérus est assez... c'est quelque chose. Donc, je vous le dis, là, si vous aimez l'humour absurde en général, vous allez passer une très, très belle soirée. Et donc, voilà, je vous le recommande. Ça s'appelle Boulevard Pérus. Il y a, entre autres, Ève Landry qui joue là-dedans, Martin Héroux, Preach et d'autres acteurs que je ne connais pas, mais que je salue bien bas. Ils ont dû perdre quelques livres à livrer cette marchandise. Je ne sais pas comment ils font. C'était essoufflant juste à les regarder aller. Bref, superbe travail aussi du metteur en scène. Bref, je vous le dis, c'est à ne pas manquer. Donc, Boulevard Pérus. Théâtre Lionel Groulx et ensuite, ça fait le tour de la province. Je crois que c'est Edith Cochrane, d'ailleurs, qui va remplacer Ève Landry lorsque la troupe va commencer à voyager dans les différentes salles de la province de Québec. Voilà. Boulevard Pérus. Revenons à nos moutons. Donc, le premier segment, c'est 100% québécois de différentes générations. On va commencer par du stoner rock, quelque chose qu'on connaît pas beaucoup au Québec. Il n'y en a pas eu énormément de ça. Donc, on va entendre Gros Méné, groupe qui a vraiment remis au goût du jour le gros rock sale avec des paroles sans censure. Comme je disais, donc, le stoner rock, on avait rarement entendu ça au Québec avant ce groupe-là. C'est un groupe, bien sûr, qui était formé de Fred Fortin et Olivier Langevin. Olivier Langevin qu'on a pu entendre par la suite dans le groupe Galaxy, un autre grand groupe de la scène underground d'ici. Donc c'est des gars du Lac-Saint-Jean. C'est en 98 qu'ils arrivent donc avec un son brut. Ils sortent vraiment toute l'artillerie lourde pour nous mener dans un monde... on s'en va vraiment à contre-courant. Là. On est dans un monde aseptisé par les enregistrements qui prend un tournant digital. Eux s'en vont complètement à l'inverse. Et il y a aussi un ancien membre des Colocs qui fait partie de Gros Méné. Il s'appelle Michel Dufour à la batterie. Ils ont réussi à remporter un seul Félix.
en 2013 pour l'album rock alternatif de l'année. Mais pour les amateurs de ce genre au Québec, Gros Méné est vraiment une légende très nichée, mais quand même très respectée ici au Québec. Donc, on va entendre la pièce Ovechkin. Ensuite, on va entendre Agriculture de Corbeau. On se ramène aux années 70 avec une des premières chansons du groupe, le premier album, en fait, avec Pierre Harel au chant. Saviez-vous d'ailleurs que Louise Forestier avait chanté la pièce Agriculture sur son album qui s'appelle Accroche-cœur? Et cela, c'est quelques mois auparavant, avant la sortie du premier album de Corbeau. Et elle avait aussi interprété sur ce même album la pièce Gisèle, qui fait aussi partie du premier album de Corbeau, 1979. Ensuite, on va retourner aux années 90 avec les Colocs, la chanson du Scorpion. Je suis tombé sur cette chanson-là un peu par hasard et ça m'a immédiatement ramené 25 ans en arrière quand j'ai fait la connaissance du tromboniste Ben Gagné, du temps où lui et son band de l'époque partageaient notre local de pratique à mon band de blues. J'avais un groupe dans ce temps-là qui s'appelait Hérétique, un groupe de blues rock québécois francophone. Donc le tromboniste des Colocs, je l'ai rencontré à ce moment-là, on a même joué un peu ensemble. Et dans cette pièce-là, la chanson du Scorpion, il est vraiment mis en valeur, son style. Donc dès que je l'entends souffler dans son trombone, ça me ramène comme une machine à voyager dans le temps. Donc la chanson du Scorpion, sur sa suivie d'un extrait de l'album La Marche des Hommes de Morse Code. Je vais vous faire jouer la pièce Une Goutte de Pluie. Et c'est là-dessus que je vous souhaite une très très belle émission, mes chers mélomanes. Et on commence avec Ovechkin du groupe Gros Méné.

Vous avez entendu Gros Méné Ovechkin, Corbeau Agriculture, Les Colocs, la chanson du Scorpion et Une goutte de pluie de Morse Code vient tout juste de se terminer. Encore une fois, bienvenue à cette émission pour ceux qui viennent de se joindre à nous. Vous êtes à l'antenne de Frankie Goes on the Air tous les dimanches, 18h sur procoreradio.com, sinon en reprise de le lendemain à la même heure. Le deuxième segment, on va entendre The Police, Too Much Information de l'album Ghost in the Machine, principalement enregistré à Montserrat dans les studios de, en fait, le Air Studios qui appartenait à l'époque à George Martin. Excepté une pièce, Every Little Thing She Does Is Magic, qui avait été captée entre les murs du légendaire studio Marin Heights, une expérience qui va convaincre le trio de refaire leur prochain album entièrement dans ce domaine mythique des Laurentides, malheureusement détruit aujourd'hui. Earth, Wind & Fire, Sing a Song, une chanson qui nous ramène à 1975, ou encore pour ma génération en 2002 avec l'apparition dans la trame sonore du film Austin Powers in Gold Member. The Cars, Let's Go, une chanson du long jeu Candio que j'aime beaucoup. Chanson qui avait été inspirée par le groupe The Routers, une formation instrumentale surf rock des années 60. Également une pièce, un deep cut, comme je les aime bien, du premier album de Beau Dommage, Ange Gardien. Et malheureusement, cette semaine, on a appris le décès de Calvin Hayes. C'est le membre fondateur du trio britannique Johnny Hates Jazz, qui, selon moi, même s'ils n'ont pas généré une grande quantité de succès, ont quand même créé, toujours selon moi, la chanson pop parfaite à mes oreilles, la chanson Shattered Dreams, mid-tempo, un peu d'accent latin, progression d'accords simples et à la fois audacieux avec l'utilisation de beaucoup d'accords septièmes. Bon, je deviens un peu technique ici, mais quand même une belle voix, bonne voix, juste et agréable et qui s'écoute encore tellement bien 40 ans plus tard. Donc Shattered Dreams, on va l'entendre pour rendre hommage à Calvin Hayes. D'ailleurs, les parents des membres du groupe ont été eux-mêmes trempés jusqu'au cou dans la musique. Par exemple, le père de Clark Thatcher, le chanteur, a accompagné Frank Sinatra comme choriste et sa mère était un membre du groupe vocal de Cactus Kid qui ont fait beaucoup de tournées en Europe. Bref, le groupe Johnny Hates Jazz s'était d'abord formé en 82 alors qu'il travaillait dans divers studios comme ingénieur, entre autres. Ils ont d'abord formé le groupe Hot Club en 83. Et poursuit leurs activités jusqu'en 86 où un troisième membre s'ajoute, le claviériste Calvin Hayes. J'avais dit que c'était un membre fondateur, j'ai fait une erreur, je suis désolé, je viens de m'en rendre compte. Bon, donc ils interprètent une première fois donc Shattered Dreams au mythique Ronnie Scott Jazz Club et aussitôt ils vont signer avec la compagnie de disques Virgin. Et en mars 87, le single Shattered Dreams devient vraiment un top 5 un peu partout et Johnny Hayes Jazz vont malheureusement se séparer 4 ans plus tard après un deuxième disque, Tall Stories, qui ne va malheureusement générer aucun single à la radio. Et ils vont se reformer en 2013 pour un album qui va susciter à peine un peu plus d'intérêt. Un album qui s'appelait Magnetized, avec une timide 23e place sur le palmarès indie en Angleterre. Donc, en hommage à Calvin Hayes, voici Shattered Dreams, Johnny Hates Jazz.

C'était la musique de Beau Dommage et donc la pièce s'appelait L'Ange Gardien du premier album. Et ce que j'aime beaucoup de cette pièce, je vais vous le dire, c'est le fait que, en fait, vous le savez, Michel Rivard, c'est d'abord et avant tout un guitariste. Il compose à la guitare, mais vous remarquerez ces pièces qu'il compose au piano, comme celle-ci par exemple. Il a une touche particulière au piano. Il fait des progressions d'accords qu'on n'entend pas souvent. Il y a quelque chose de particulier dans son playing au niveau du piano que j'aime vraiment beaucoup, beaucoup. Et donc, c'est pour ça que j'ai décidé d'y aller avec cette très, très belle pièce. C'était précédé de The Cars, Let's Go, Earth, Wind & Fire, Sing a Song. On a entendu The Police, Too Much Information et Johnny Hates Jazz, Shattered Dreams. Ça, c'était le bloc numéro 2. On s'en va maintenant dans la troisième partie de l'émission avec la musique de Kran, K-R-A-A-N. Alors, c'est un groupe, en fait, c'est deux frères, Peter et Jan Wolfbrand, deux jazzmen allemands qui ont grandi à Düsseldorf. Ils ont joué dans divers formations jazz avant de devenir le quatuor Kran au début des années 70. Et c'est vraiment à leur troisième album qu'ils réussissent à connaître une certaine notoriété avec 120 000 copies de l'album qui s'appelle Andy Nager en Europe. Ils sont considérés vraiment comme une des meilleures formations du genre à mêler le krautrock mêlé de jazz et psychédélique à leur époque, le tout avec une pointe d'humour. Et donc, ils ont publié pas moins de 30 albums en carrière. Ils sont toujours actifs à ce jour. On va entendre une autre formation jazz-rock, Planet X, Day in the Sun, tiré de l'excellent premier album, oui, de Derek Sherinian. En fait, c'était un premier album qui était considéré comme son album solo à lui, quoique c'est vraiment le duo Derek Sherinian et Virgil Donati qui sont les principaux compositeurs. C'est donc déjà 27 ans que cet album est apparu. Pourtant, je m'en rappelle comme si c'était hier. Le départ de Derek Sherinian, ou plutôt... il s'est fait montrer la porte, on va se le dire, de Dream Theater, ça m'avait vraiment fait quelque chose. Et je trouvais ça vraiment dommage. Je trouvais qu'il avait amené un vent de fraîcheur et de modernité à Dream Theater à l'époque. Et de le voir plonger en solo dans ce style qui me ramène beaucoup à UK. Et bien sûr, des influences jazz fusion à la Return to Forever, un style dans lequel j'étais complètement immersé à l'époque. Je ne jurais que par le fusion. Dans ce temps-là, j'étais un jeune adulte qui écoutait constamment du Mahavishnu Orchestra et compagnie. Ça m'avait donc comblé de bonheur. Il n'y a pas une seule pièce qui est mauvaise sur ce premier effort de Planet X. Les arrangements à la sauce fusion mêlés à des influences qui ramènent un peu à Steve Vai par moment. C'est quand même assez heavy. Très ingénieux. Belle balance entre le hard rock metal qui était surtout... ça venait surtout en fait de Brett Garst qui a joué les guitares sur cet album-là, qui a fait une job incroyable. Et les élans jazz rock, bien sûr, de Derek. Donati, lui... pouvait s'en donner à cœur joie à démontrer toute sa virtuosité, sa dextérité, ses techniques très avancées et très innovatrices pour l'époque. Quoique j'ai un peu décroché de ce style-là avec le temps. D'ailleurs, je me souviens quand ils avaient joué, je les avais vus live au Drum Fest Planet X. J'ai même quelques photos de ça, de cet événement. Et le solo de Donati était juste interminable. Ça n'avait aucun bon sens. Mais ça reste que c'est quand même un batteur australien d'un autre niveau. C'est un extraterrestre, littéralement. Toujours dans le même style, on va poursuivre par la suite avec Brand X. Cette fois-ci, on est sur l'album Livestock. C'est vraiment la meilleure formation britannique dans le genre du jazz fusion. Et Livestock, c'est le seul album live qui existe, en fait, de Brand X. C'est sorti en 77, en partie enregistré au Hammersmith Odeon et en l'autre partie, le club que je vous parlais tantôt, le fameux Ronnie Scott Jazz Club à Londres, dans le quartier de Soho. Cette pièce que je vais vous faire jouer s'appelle Isis Morning et ça ne figure sur aucun album studio du groupe et c'est en partie écrit par Phil Collins. Et on va terminer avec un autre géant du jazz fusion, un innovateur, un vrai de vrai, Tony Williams, le Tony Williams New Lifetime et la pièce Red Alert. Pour l'anecdote, oui, Williams avait joint le groupe de Miles Davis. Imaginez, il avait juste 17 ans. Et Miles Davis lui avait donné complètement
carte blanche. Miles voulait un nouveau groupe. Il voulait créer, en fait, ce qu'on appelle aujourd'hui le jazz fusion, tel que l'on le connaît aujourd'hui. Et donc, ça a permis à Williams d'être un défricheur dès son plus jeune âge. Donc, on va l'entendre avec son groupe Red Alert. Mais d'abord, voici la pièce Sarah's Writ Durch den Schalswald du groupe Cran, un de leurs premiers albums. On écoute ça tout de suite.

Extrait de l'album Believe It de Tony Williams New Lifetime. C'était Tony Newton à la basse, Alan Pasquale au clavier Fender Rhodes, Tony Williams à la batterie et Alan Oldsworth qui était à la guitare. La pièce s'appelait Red Alert, précédée de Isis Morning de Brand X Live, Planet X Day in the Sun et Kron, Sarah's Rit, Durch den Dasswald. C'est mon allemand du jour et c'est probablement tout croche et je m'en excuse auprès de mes amis allemands. Alors, on y va avec les éphémérides et anniversaires du jour. Van Halen, Without You. Ça, c'est de l'album Van Halen 3, qui a été un échec cuisant, mais qui est pas un mauvais album pour autant. Et l'anniversaire que l'on souligne ici, au travers de cette pièce, ben, c'est le chanteur Gary Cherone, mieux connu comme étant le chanteur de Extreme, qui sont toujours actifs, soit dit en passant. Et donc, il est né le 26 juillet 1961. On va donc souligner son passage très bref dans Van Halen à la fin des années 90. Également, c'est Mick Jagger. Eh oui, il est né un 26 juillet 1943. On va entendre son premier effort solo au milieu des années 80. Il avait fait donc un album relativement pop, mais bon, on reconnaît quand même les influences des Rolling Stones et une des pièces qui avait marqué à l'époque, qui avait passé beaucoup à la radio, c'était Just Another Night, que l'on va entendre dans ce bloc-ci. Également John Lennon et Cold Turkey du Plastic Ono Band. Donc, comme je disais tantôt, ça se passait le 26 juillet 76, il devenait officiellement citoyen américain. Et on va souligner en terminant l'anniversaire de l'excellent batteur Tris Imboden, né un 27 juillet 51. Imboden s'est fait d'abord connaître avec un band rock de Californie du nom de Honk avant de joindre Kenny Loggins à la fin des années 70. C'est d'ailleurs là qu'on va l'entendre avec la pièce This Is It. Depuis, il a aussi été enseignant. Il a publié des tutoriels pour étudiants en batterie et pas juste pour étudiants, mais pas mal tous les niveaux aussi. Et en tant qu'employé, musicien de session, entre parenthèses, il a une longue liste d'artistes de renom dans son CV. Beaucoup ont eu recours à ses services, notamment Neil Diamond, Firefall, Richard Marx, Steve Vai, Roger Daltrey du groupe The Who, Crosby, Stills & Nash, et depuis 1991, il est un membre du groupe américain Chicago. On va entendre This Is It de Kenny Loggins. Ça, c'est notre bloc anniversaire. Et si c'est la vôtre, ben bonne fête à vous aussi. Et ceux qui sont en congé de la construction aussi, parce qu'on est en plein dedans, là. Bonnes vacances à vous aussi. Et on commence tout de suite avec la pièce Without You. Voici Van Halen.

This Is It, donc de Kenny Loggins avec Tris Imboden à la batterie. C'était notre segment anniversaire. On a aussi souligné l'anniversaire de la citoyenneté de John Lennon, citoyenneté américaine. Cold Turkey, Mick Jagger, Just Another Night. J'ai oublié de mentionner le nom de son album, son debut album solo. C'était She's the Boss, 85, février 85. Et j'ai oublié de mentionner aussi, il y a une méchante gang de vedettes là-dessus. Les crédits, là, c'est à tomber sur le cul. On a Anton Figg à la batterie, Jeff Beck, que l'on a entendu sur ce titre, Just Another Night, qui joue toutes les guitares. Ian Hammer, Bernard Edwards à la basse, Tony Thompson aussi à la batterie, Pete Townsend à la guitare et Herbie Hancock. Des grosses pointures. Je pense qu'il s'est gâté, M. Jagger, là-dessus. On va aller maintenant au tout dernier bloc. En fait, c'est comme ça que l'émission va se terminer avec quatre pièces. Tout d'abord, on a parlé de Bonnie Tyler la semaine dernière. Son décès soudain nous a pris de court. Ce que vous saviez peut-être pas, c'est que, outre ses succès en tant que chanteuse pop, elle tissait des liens avec Genesis et Yes. D'abord avec Steve Hackett en 86 avec une pièce qui s'appelle Prize Fighters. Ça, c'est une pièce qui était censée faire partie de la suite du projet GTR, mais qui a finalement été reléguée aux oubliettes. L'enregistrement a refait surface bien des années plus tard sous la forme d'un album intitulé Feedback 86. Et sur cette pièce tablettée, on y entend bien sûr Bonnie Tyler, mais aussi le chanteur Chris Thompson, ancien membre du Manfred Mann Hertz Band. Et l'autre pièce, ça s'appelle Is Anybody There? Je l'avais complètement oublié. C'était de tirer de l'album Return to the Center of the Earth, la suite de Journey to the Center of the Earth, album bien connu de Rick Wakeman. Donc, le Return a été publié, oui, 25 ans plus tard, après le premier album en 74. Donc, c'est une œuvre de Rick Wakeman adaptée du roman de Jules Verne. Et sur la suite, publiée en 99, on y retrouve, encore une fois, on parle d'une liste de crédits impressionnante ici. Belle prochaine brochette, oui, d'invités, dont à la narration Patrick Stewart, le capitaine Picard de Star Trek, ainsi que Trevor Rabin, Ozzy Osbourne, Justin Hayward et, naturellement, Bonnie Tyler. Donc, sur la pièce que l'on va entendre, c'est elle qui chante « Is Anybody There? » Rien à voir avec la tune de Pink Floyd. Et on va terminer aussi avec un quatuor de Cracovie qui s'appelle Albion, actif depuis tout près de 35 ans. C'est une formation menée par une chanteuse, Anna Batko. La guitare est assurée par Jesse Georgius Anchak, avec ses guitares qui rappelle beaucoup le style de Steve Hackett. Ici, on est dans le néo-prog, dans la lignée des IQ, Marillion et compagnie. Le groupe est né, en fait, de deux dissolutions de groupes précédents. Et donc, je vous propose la pièce Eldest, issue d'un disque qui a rompu un silence de 8 ans pour le groupe. Le titre du disque, c'est « It was in the month of May ». Donc, c'est le 7e album des Polonais. On va entendre ça et on va conclure avec un groupe britannique, un vieux groupe de prog symphonique, très symphonique, qui s'appelle The Enid. Et on va entendre un album, en fait, un extrait qui s'appelle The Tower. Ça, c'est de l'album Arise and Shine, volume 1 et 2. Donc, c'est là-dessus qu'on va terminer l'émission. Merci d'avoir été à l'écoute. Donc, je vous donne rendez-vous, non pas la semaine prochaine, mais dans deux semaines. Je vais prendre une petite pause. Moi aussi, je vais profiter de quelques vacances avant de reprendre des spectacles, puisque je vous rappelle qu'au mois d'août, le 22, on va être au BAM avec Sarbanes. Un hommage à Francis Cabrel, donc je vais concentrer mes efforts là-dessus, je vais me remettre à pianoter un peu, question d'être prêt, et donc je vous reparle dans deux semaines pour l'émission 430, c'est vrai, on est à 429 en ce moment, je suis mêlé, désolé. Il est temps que je prenne un break, vous aussi, et on se reparle très très bientôt les amis, encore une fois, à la prochaine, salut!